0: c'est là? Oh, c'est ravissant. Qu'est-ce que c'est beau, la Crète. Découvrez la Crète, le sens inné de l'hospitalité, sur les routes non goudronnées du nord et du sud à dos d'âne.
1: Ah oui, non, ça on le fait pas, c'est en option. Non, bouge pas, on est trop fatigué. Puis il y a tout sur place. Tenez, les bungalows, télé, salle de bain, air conditionné, ça c'est en option, mais c'est indispensable. Au déjeuner, buffet, 21 plats froids, 12 plats chauds, ils servent toute la journée.
0: Parfait pour les enfants.
1: Tous les sports, nightclub, boutique. Il y a même une chapelle crétoise reconstituée.
0: Qu'est-ce que vous allez être bien ?

0: J'ai essayé de lire le roman de Richard.
1: C'est vrai?
0: Oh, je sais. C'est pas facile. Je sais. Il a mis 10 ans à l'écrire.
2: Et il faut peut-être compter 10 ans pour le lire.
0: C'est vous, c'est ça?
1: Pardon?
0: Dans le roman. C'est de vous qui parle, non?
1: Ah, oui. Oui. Un peu, oui. D'une certaine manière. Richard est écrivain, c'est un roman. Il utilise des choses dont il s'inspire pour... Il y a des années de ça, nous avons été étudiants ensemble, mais il change les choses.
2: Ah, oui.
1: Je n'ai pas dit qu'il les manipulait. Comment dire? Il s'en empare.

0: Comment non?
1: Non, j'irai pas. Je suis serveuse, pas pompiste. Puis c'est contraire au droit du travail.
0: Le droit du travail? Entendons-nous bien, Mélanie, je ne renie pas du tout le droit du travail. Hein. Mais qu'est-ce qu'il y a, Mélanie, au-dessus du droit du travail? Hein? Il y a quoi? Il y a les droits de l'homme. Et l'homme ici, c'est moi. Allez, hop, un pompe, exécution, Mélanie.

0: Bon les gars, en ce qui concerne l'achat du matériel là, donc on s'en tient à l'achat de la moissonneuse batteuse, hein, c'est bon, tout le monde est d'accord.
1: Oui. Moi je trouve quand même que la machine est quand même excessivement chère. Hein. Il faudrait quand même renégocier là-bas avec le marchand parce que là quand même.
0: Tu vas traîner la patte encore.
1: On n'est pas très juste quand même.
0: D'accord. Mais quand on aura décidé du modèle qu'on veut prendre, après on définit les codes-parts de chacun et puis on récupérera les chèques.
2: On passerait les chercher.
0: Voilà, on doit venir les chercher, puis on fait comme ça. On est parti comme ça.
3: Et pour Maurice, ça va se passer comment?
4: Moi je perds notre part.
0: Oui, donc si tu payes la part, il faudra que peut-être que je te prenne rendez-vous à la banque, non?
4: Non, c'est bon, j'y vais en début de semaine.
0: T'as pris rendez-vous toute seule?
4: Bah oui.
0: Ouais, mais enfin, c'est quand même au président de la CUMA de s'occuper de ça, donc t'aurais pu me le dire, et puis ça aurait été mieux si on t'avait accompagné, t'aurais été plus crédible, non?
2: T'aurais normal.
4: Je pensais gagner du temps.
0: Ouais, tu pensais gagner du temps, mais enfin bon, c'est pas comme ça que ça se fait.
5: C'est pas correct.
0: Enfin bon, écoute, si t'as pris rendez-vous...
2: On verra.

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1: Bonjour à tous. Les représentants du secteur santé sociaux de Loire-Atlantique ont manifesté hier devant le conseil départemental. La plupart des associations du secteur étaient représentées. Aide à domicile, auxiliaires de vie, aides-soignants, éducateurs. Tous réclament des moyens en plus, une augmentation des effectifs et de meilleurs salaires alors que le prix du carburant grimpe. Autre mobilisation hier, cette fois à Angers, près de 75% des personnels du collège David d'Angers et 100% des surveillants en grève. L'établissement perd 19 heures d'enseignement à la rentrée prochaine. Une baisse de moyens qui, selon les grévistes, menace la réussite de tous les élèves, à commencer par les plus fragiles. La qualité de l'air de dégradée à mauvaise sur les Pays de la Loire aujourd'hui. Prudence si vous avez des problèmes respiratoires. Et les conditions atmosphériques et les activités humaines favorise la production d'ozone avec des effets sur la santé, simples gènes olfactives, somnolence, irritation des yeux et de la peau, jusqu'à l'aggravation de pathologies aiguës ou chroniques. Qualité de l'air mauvaise sur le nord et l'est de la Loire-Atlantique, la région de Cholet et l'est de la Vendée. Dans votre actualité également, le parquet de Paris ouvre une enquête sur une éventuelle ingérence étrangère visant les candidats LFI aux dernières municipales. Via un service chargé de lutter contre les manipulations en ligne, les magistrats auraient pris connaissance d'un dispositif de diffusion artificielle ou automatisé pour propager des contenus manifestement inexacts ou trompeurs. Du tennis à Roland-Garros, le natif de la région d'Angers, Clément Tabur, a défié l'Italien Yannick Sinner hier. Une défaite en 3-7 avec les honneurs face au numéro 1 mondial. Grand soleil ce matin partout en région, il fait déjà chaud. La Vendée, la Loire-Atlantique et le Maine-et-Loire maintenus en vigilance orange canicule. Le thermomètre atteindra dans la matinée 31 degrés à Montaigu, 27 degrés à Pornic et 30 degrés à Beaupréau. Bonne journée sur Sun et rendez-vous très vite pour un nouveau point sur l'actualité.

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4: Bonjour à tous. Les représentants du secteur santé et sociaux de Loire-Atlantique ont manifesté hier devant le conseil départemental. La plupart des associations du secteur étaient représentées. Aide à domicile, auxiliaires de vie, aides-soignants, éducateurs. Tous réclament des moyens en plus, une augmentation des effectifs et de meilleurs salaires alors que le prix du carburant grimpe. Autre mobilisation hier, cette fois à Angers, près de 75% des personnels du collège David d'Angers et 100% des surveillants en grève. L'établissement perd 19 heures d'enseignement à la rentrée prochaine. Une baisse de moyens qui, selon les grévistes, menace la réussite de tous les élèves, à commencer par les plus fragiles. La qualité de l'air de dégradée à mauvaise sur les Pays de la Loire aujourd'hui. Prudence si vous avez des problèmes respiratoires. Les conditions atmosphériques et les activités humaines favorisent la production d'ozone, avec des effets sur la santé, simples gènes olfactives, somnolence, irritation des yeux et de la peau, jusqu'à l'aggravation de pathologies aiguës ou chroniques. Qualité de l'air mauvaise sur le nord et l'est de la Loire-Atlantique, la région de Cholet et l'est de la Vendée. Dans votre actualité également, le parquet de Paris ouvre une enquête sur une éventuelle ingérence étrangère visant les candidats LFI aux dernières municipales. Via un service chargé de lutter contre les manipulations en ligne, les magistrats auraient pris connaissance d'un dispositif de diffusion artificielle ou automatisé pour propager des contenus manifestement inexacts ou trompeurs. Du tennis à Roland-Garros, le natif de la région d'Angers, Clément Tabur, a défié l'Italien Yannick Sinner hier. Une défaite en 3-7 avec les honneurs face au numéro 1 mondial. Grand soleil ce matin partout en région. Il fait déjà chaud. La Vendée, la Loire-Atlantique et le Maine-et-Loire maintenus en vigilance orange canicule. Le thermomètre atteindra dans la matinée 31 degrés à Montaigu, 27 degrés à Pornic et 30 degrés à Beaupréau. Bonne journée sur Sun et rendez-vous très vite pour un nouveau point sur l'actualité.

0: Il n'en est pas moins vrai, monsieur Beretto, que c'est la troisième fois cette année, et la dernière, j'espère, que vous êtes poursuivi pour coups et blessures.
1: À qui la faute, monsieur le commissaire? Hein? Moi, je roulais tranquillement, doucement, à main droite, et c'est monsieur qui brûle un stop et qui m'emplâtre. Bon, je souligne poliment l'infraction, je souris, quand cette espèce de possédé commence à me dire un tas de gros mots, j'ose même pas vous répéter, monsieur le commissaire.
2: J'ai peut-être eu tort de le tirer par la cravate à l'intérieur de ma décapotable.
1: Mais c'est tout, monsieur le commissaire.
0: Et c'est ainsi que vous lui avez fendu le cuir chevelu et ouvert l'arcade sourcilière.
2: Ça, oui. J'avais changé de voiture et j'ai oublié qu'elle était pas décapotable, voilà.
0: Voilà. Mais dites-moi, et les deux autres? Les témoins?
1: Mais ils m'ont traité de brute, monsieur le commissaire.

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1: Bonjour
0: Corinne
1: à tous.
0: Saint-Félix.
1: Les représentants du secteur santé et sociaux de Loire-Atlantique ont manifesté hier devant le conseil départemental. La plupart des associations du secteur étaient représentées. Aide à domicile, auxiliaires de vie, aides-soignants, éducateurs. Tous réclament des moyens en plus, une augmentation des effectifs et de meilleurs salaires alors que le prix du carburant grimpe. Autre mobilisation hier, cette fois à Angers, près de 75% des personnels du collège David d'Angers et 100% des surveillants en grève. L'établissement perd 19 heures d'enseignement la rentrée prochaine. Une baisse de moyens qui, selon les grévistes, menace la réussite de tous les élèves, à commencer par les plus fragiles. La qualité de l'air de dégradée à mauvaise sur les pays de la Loire aujourd'hui. Prudence si vous avez des problèmes respiratoires. Et les conditions atmosphériques et les activités humaines favorisent la production d'ozone avec des effets sur la santé, simples gènes olfactives, somnolence, irritation des yeux et de la peau, jusqu'à l'aggravation de pathologies aiguës ou chroniques. Qualité de l'air mauvaise sur le nord et l'est de la Loire-Atlantique, la région de Cholet et l'est de la Vendée. Dans votre actualité également, le parquet de Paris ouvre une enquête sur une éventuelle ingérence étrangère visant les candidats LFI aux dernières municipales. Via un service chargé de lutter contre les manipulations en ligne, les magistrats auraient pris connaissance d'un dispositif de diffusion artificielle ou automatisé pour propager des contenus manifestement inexacts ou trompeurs. Du tennis à Roland-Garros, le natif de la région d'Angers, Clément Tabur, a défié l'Italien Yannick Sinner hier. Une défaite en 3-7 avec les honneurs face au numéro 1 mondial. Grand soleil ce matin partout en région, il fait déjà chaud. La Vendée, la Loire-Atlantique et le Maine-et-Loire maintenus en vigilance orange canicule. Le thermomètre atteindra dans la matinée 31 degrés à Montaigu, 27 degrés à Pornic et 30 degrés à Beaupréau. Bonne journée sur Sun et rendez-vous très vite pour un nouveau point sur l'actualité.

0: Ah ben vous êtes devenu fou, quoi. Mais qu'est-ce qui vous prend de frapper un suspect? Où vous croyez-vous?
1: Mais je ne l'ai pas touché.
0: Ça peut vous coûter très cher.
2: Ah, on peut se laisser aller. François, c'est humain, ça.
3: Mais je vous jure, je ne l'ai pas touché. C'est lui qui a commencé à sauter contre les murs.
2: Non, l'important, si tu veux, c'est de ne pas laisser de traces.
3: Mais non, mais c'est lui, là.
2: Avec les coups de pied, les coups de poing, l'emmerdant, c'est que ça laisse des marques. En revanche, il y a un truc super efficace. C'est celui-là, tu vois. Ah, ni vu, ni connu.

0: de vie ou de mort. Vous inquiétez pas, monsieur, on est super compétents. On a été formés aux États-Unis d'Amérique. Bon, qu'est-ce qu'on fait maintenant?
1: On est en train de le perdre.
0: Oh merde, mais qu'est-ce qu'il a? Il faut absolument appeler le professeur plus tard.
1: Mais il a déménagé la semaine dernière, j'ai formé son numéro.
2: Regarde ce Minitel.
1: Ok, d'accord, bien vu, je vais essayer tout de suite.
0: Oh putain, mais virez-moi ce chien.
1: Oh merde, mais comment ça marche ce truc?
0: Attendez, j'ai une idée. Je vais lui faire du morse avec ma langue de poche pour voir s'il comprend.
1: D'accord.
0: SOS. Ah non, ça marche pas, remarque, je suis con, c'est lui qui devrait faire SOS.
1: Merde.
0: Bon, c'est pas grave, on va l'opérer.
1: Mais l'opérer de quoi?
0: On s'en fout. Vite, Corinne, allez me chercher un potage au distributeur. Attendez, qu'est-ce qui se passe? Il a écrit quelque chose sur son bras avec son sang.
1: Oh mon dieu, mais c'est quoi?
0: Au secours, mais qu'est-ce que ça peut bien vouloir dire?

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0: clair, vous êtes un don du ciel. Merci d'avoir accepté de le garder au pied levé. Ça n'a pas été un problème pour vous?
1: Bon, voyons, Loïs, rien n'est un problème pour moi. Que voulez-vous que je fasse de mes journées? Me promener dans la maison vide en attendant un coup de fil de l'un de mes enfants? On sait, vous et moi, que ça n'arrive jamais. Les enfants, on les élève, on leur paye leurs études, on leur prête de l'argent pour acheter leur maison. Et soudain, hop, ils n'ont plus besoin de vous. Et interdiction d'avoir besoin d'eux, surtout. Ah, oh, ça, j'en aurais des histoires à raconter.
0: Ça, je m'en doute.
1: Oui, bien.
0: Claire, merci encore.
1: Je suis ravie de vous aider, sincèrement. Ça me fait oublier mon Zona. Oh, Seigneur, c'est une souffrance comme vous n'avez jamais connue. C'est tout simplement abominable. Je vous ai dit combien je souffrais.
0: Oui, Claire,
1: oh,
0: ce matin.
1: C'est pire que mon arthrite, qui pourtant est invalidante. C'est comme si on vous poignardait partout avec des petits couteaux coupants, comme des lames de rasoir. En face le ciel, que jamais vous ne connaissiez ça. Oh, je divague, je vous raconte ma vie, c'est tout ça, moi. Une fois que je suis partie, ça dure toute la journée.
0: Bon, comme je vous le disais, j'ai un million de choses à faire.
1: Oui, tout comme moi, Loïs, tout comme moi. J'ai un énorme tas de linge qui s'accumule que je dois repasser. Et j'ai aussi mes albums que je devrais ranger. Vous faites des albums, vous, Loïs? J'ai un livre qui donne des conseils, c'est très amusant. Et ma nièce Terry, oh bon, elle préfère que je l'appelle Teresa, mais c'est une Terry. Peu importe, c'est elle qui me l'a offert. Que voulez-vous qu'elle fasse d'autre? Elle est stérile, la peau.

À partir de cet instant, la liberté sera quelque chose de vivant et de transparent. Et sa demeure sera pour toujours le cœur de l'homme.

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1: Bonjour à tous. À Beaupréau, 352 personnes aidées pour retrouver le chemin de l'emploi. C'est le bilan de l'association intermédiaire des Mauges. 58% sont des femmes et les moins de 26 ans représentent 32% des nouveaux accueillis. L'association veut désormais développer le dispositif FlashCop qui permet la création d'entreprises éphémères et l'accompagnement dans la structuration de l'atelier d'insertion bois. Bientôt, une unité d'hospitalisation pour adolescents au sud d'Angers, au centre de santé mentale Angevin. Une unité doit voir le jour en collaboration avec les hôpitaux de Saumur et Cholet. Ce service pourra accueillir 25 adolescents de 14 à 18 ans en soins intensifs. Et les travaux sont programmés de début 2027 à juin 2028. Le centre prenait en charge l'an passé plus de 15 000 patients, dont un millier d'adolescents. Un projet de protection de la faune remporte le budget participatif de Thoiré-sur-Loire. Il a été proposé par un collégien de la commune. Objectif: faire reconnaître la canopée comme refuge de la Ligue pour la protection des oiseaux, pour protéger et sensibiliser à la biodiversité. L'adolescent participera désormais à sa mise en œuvre avec les services municipaux. Dans votre actualité également, un projet de loi sur la protection de l'enfance présenté aujourd'hui en Conseil des ministres. Il doit permettre de répondre à la crise de l'aide sociale à l'enfance. Le texte prévoit notamment des contrôles systématiques des antécédents pour tous ceux qui encadrent des enfants. Il devrait être présenté au Parlement dès cet été. La solidaire du Figaro Paprec 2026 fait escale dès aujourd'hui à Pornichet. Pour la deuxième étape de son parcours, de nombreuses animations sont proposées jusqu'à dimanche sur la place des Océanes. Nos départements toujours touchés par la canicule. Le ciel se voile cet après-midi sur la Vendée et le sud de la Loire-Atlantique. Des risques d'orage sur le Maine-et-Loire. Il fera 33 degrés à Leugey, 28 degrés à Saint-Nazaire, 36 degrés à Ancenis et 34 degrés à Beaucouzet. Bonne journée sur Sun et rendez-vous très vite pour un nouveau point sur l'actualité.
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2: Midi 2 sur Sun, vous écoutez l'épisode 30 de la saison 5 de Crochet du droit et aujourd'hui on parle des ZFE. Bonjour Maxime.
3: Bonjour Noémie et bonjour à toutes et à tous. Cette semaine, je veux vous parler de deux actualités juridiques qui se complètent. D'abord, vous connaissez l'adage « Nul n'est censé ignorer la loi ». Sauf que le 15 mai, le secrétariat général du gouvernement a publié les indicateurs de suivi de l'activité normative. Et le nombre de normes en vigueur en France atteint des records avec 366 999 articles, soit près de 50 millions de mots, donc environ plus de 113 jours de lecture pour lire l'ensemble de la législation française. L'inflation est réelle car en 2002, la loi française ne comptait que, entre guillemets, 22 millions de mots, soit plus de deux fois moins. Dans le même temps, la semaine dernière, le Conseil constitutionnel a censuré la suppression des zones à faible émission, les ZFE, mises en place contre les voitures polluantes. Certains politiques ont jugé cela comme scandaleux, considérant que le Conseil constitutionnel violait la démocratie. Et quel est le rapport entre ces deux informations? Eh bien, si les lois étaient de qualité, mieux travaillées, mieux écrites et respectaient l'état de droit, elles ne seraient pas censurées. Donc aujourd'hui, je vous explique par le prisme de cet exemple sur les ZFE en quoi l'inflation législative de mauvaise qualité est une vraie menace pour l'état de droit, avec un Conseil constitutionnel exposé qui prend des coups sans réel moyen de se défendre.
2: Alors Maxime, pour commencer, est-ce que tu peux nous rappeler ce que sont les ZFE?
3: Alors les ZFE, les zones à faible émission, ont été instaurées en 2018. Elles visaient initialement à restreindre progressivement la circulation des véhicules les plus polluants dans les villes soumises à des dépassements réguliers des normes de qualité de l'air comme Lyon, Marseille ou Paris. Puis, la loi Climat et Résilience de 2021 a prévu de les étendre à toutes les agglomérations de plus de 150 000 habitants à partir du 1er janvier 2025. Or, le mardi 14 avril 2026, les députés avaient non seulement rejeté l'amendement du gouvernement pour laisser aux collectivités locales le libre choix de maintenir ou de supprimer les ZFE, mais ils avaient en plus voté la loi de simplification de la vie économique qui abroge les ZFE. Mais retournement de situation, en réalité très prévisible, car le 21 mai dernier, le Conseil constitutionnel a censuré une grande partie de la loi de simplification de la vie économique, dont l'article abrogeant les ZFE.
2: Mais pourquoi est-ce que le Conseil s'est permis une telle abrogation et est-ce qu'il peut aller à l'encontre de la volonté des parlementaires élus ?
3: Alors non seulement il le peut, mais il doit le faire. Car la raison de l'abrogation n'est pas politique, c'est tout simplement que cette loi dite de simplification de la vie économique était écrite n'importe comment. Concernant l'article sur les ZFE, les membres du Conseil constitutionnel ne se sont même pas prononcés sur le fond quant à savoir si l'abrogation des ZFE entraînait une exposition plus importante à la pollution de l'air et contreviendrait donc à la Charte de l'environnement et à l'impératif constitutionnel de protection de la santé, mais ils ont tout simplement considéré que cet article était un cavalier législatif.
2: Et qu'est-ce qu'un cavalier législatif ?
3: Eh bien, un cavalier législatif, c'est une disposition introduite par amendement dans un texte de loi mais qui n'a aucun lien direct ou indirect avec le sujet dont traite le texte. L'article 45 de la Constitution dispose que, je cite, « Tout amendement est recevable en première lecture, mais attention, dès lors qu'il présente un lien, même indirect, avec le texte déposé ou transmis. Le législateur doit donc veiller à la cohérence du projet ou de la proposition de loi étudiée et ne pas tenter, comme il le fait de plus en plus souvent, de placer des articles hors sujet dans des textes de loi qui n'ont pas de rapport. » Et pour revenir à notre ZFE, ce n'est pas l'abrogation en elle-même qui est inconstitutionnelle selon le Conseil dans sa décision, mais tout simplement que cette abrogation des ZFE n'avait rien à faire dans cette loi de simplification de la vie économique.
2: Et tu disais que certains politiques ont malgré tout critiqué cette décision du Conseil.
3: Oui, et on retrouve un peu les mêmes noms, comme à chaque fois, de ceux qui ne comprennent pas ce qu'est un état de droit. Ainsi, Laurent Wauquiez a affirmé sur X que, je cite, « Le Conseil constitutionnel dévoie l'état de droit et connaît une dérive antidémocratique. » Seule une révision constitutionnelle pourra le remettre à sa juste place. C'est du grand n'importe quoi. Monsieur Wauquiez n'a toujours pas le niveau L1 en droit et c'est inadmissible. Sur l'état de droit, j'en ai déjà régulièrement parlé, je vous renvoie par exemple à l'épisode 20 de la saison 5 de Crochet du droit. Mais toujours sur X, on retrouve aussi Jordan Bardella qui écrit que, je cite, « Le Conseil constitutionnel, contre la représentation nationale et contre la volonté du peuple français, vient au secours de la Macronie de ses mesures d'écologie punitive. » Marine Le Pen a quant à elle affirmé que, je la cite, « Le Conseil constitutionnel a tort et affaiblit son autorité en se comportant ainsi. Ce que veut le peuple doit être respecté. » Alors, je rappelle une énième fois que le Conseil constitutionnel est là justement pour garantir que les lois respectent la Constitution. Les politiques, même s'ils l'aimeraient bien, ne sont pas au-dessus de la Constitution. Ils ne sont pas au-dessus de l'état de droit. D'autant que le Conseil constitutionnel n'empêche pas dans cette décision les parlementaires d'abroger les ZFE, il vient seulement dire que cette abrogation n'avait rien à faire dans cette loi et que par conséquent, cette mesure était inconstitutionnelle. Donc pour conclure, les lois sont de moins en moins travaillées, de moins en moins de bonne qualité et c'est un vrai problème. Le cas des ZFE est emblématique, certains politiques, au prétexte de la mauvaise qualité de leur production législative, accusent le Conseil constitutionnel, le gardien de la Constitution, de violer la démocratie en revenant sur la volonté de la représentation nationale. Eh bien, le Conseil a tout à fait le droit et le devoir de le faire si les parlementaires ne sont pas au niveau. Je prendrai un dernier exemple tiré de mon expérience personnelle. Je passe les détails, mais récemment j'ai eu accès à des travaux préparatoires de lois déposés par des députés. J'ai pu constater que certains textes contenaient très clairement la typographie propre à ChatGPT et à certaines IA génératives. Et en tant que juriste et citoyen d'ailleurs, j'en suis profondément choqué et j'espère sincèrement que c'était une simple erreur isolée. Je n'ose imaginer que nos représentants utilisent de l'IA pour la légistique et donc la préparation des textes de loi, des amendements, etc. Et pourtant, ce type d'exemple ne semble plus surprendre. Il y a de plus en plus de lois, de moins en moins qualitatives, et c'est exclusivement la faute des politiques, de nos représentants, qui doivent impérativement rehausser le niveau, à défaut cette fois d'un véritable affaissement de la démocratie, qui n'aura rien à voir avec le Conseil constitutionnel. Et sur ce, je vous souhaite une excellente semaine.
2: À la semaine prochaine.
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0: Lucien, il y a une réception ce soir à l'ambassade de Grande-Bretagne.
1: Ah, à la bonne heure. Ça sera l'occasion de porter mon smoking en alpaga.
0: Oui, si vous voulez. Enfin, ce sera surtout l'occasion de rencontrer le gratin carotte.
1: Et non pas le gratin de pommes de terre. Non, parce que ça ressemble à carotte. Carotte. C'est le légume. Parce que vous avez dit gratin. Donc, gratin de pommes de terre. Gratin de pommes de terre, c'est une astuce.

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1: Bonjour à tous. À Beaupréau, 352 personnes aidées pour retrouver le chemin de l'emploi. C'est le bilan de l'association intermédiaire des Mauges. 58% sont des femmes et les moins de 26 ans représentent 32% des nouveaux accueillis. L'association veut désormais développer le dispositif Flash Coop qui permet la création d'entreprises éphémères et l'accompagnement dans la structuration de l'atelier d'insertion bois. Bientôt, une unité d'hospitalisation pour adolescents au sud d'Angers, au centre de santé mentale Angevin. Une unité doit voir le jour en collaboration avec les hôpitaux de Saumur et Cholet. Ce service pourra accueillir 25 adolescents de 14 à 18 ans en soins intensifs. Et les travaux sont programmés de début 2027 à juin 2028. Le centre prenait en charge l'an passé plus de 15 000 patients, dont un millier d'adolescents. Un projet de protection de la faune remporte le budget participatif de Thoiré-sur-Loire. Il a été proposé par un collégien de la commune. Objectif, faire reconnaître la canopée comme refuge de la Ligue pour la protection des oiseaux, pour protéger et sensibiliser à la biodiversité. L'adolescent participera désormais à sa mise en œuvre avec les services municipaux. Dans votre actualité également, un projet de loi sur la protection de l'enfance présenté aujourd'hui en Conseil des ministres. Il doit permettre de répondre à la crise de l'aide sociale à l'enfance. Le texte prévoit notamment des contrôles systématiques des antécédents pour tous ceux qui encadrent des enfants. Il devrait être présenté au Parlement dès cet été. La solidaire du Figaro Paprec 2026 fait escale dès aujourd'hui à Pornichet. Pour la deuxième étape de son parcours, de nombreuses animations sont proposées jusqu'à dimanche sur la place des Océanes. Nos départements toujours touchés par la canicule. Le ciel se voile cet après-midi sur la Vendée et le sud de la Loire-Atlantique. Des risques d'orage sur le Maine-et-Loire. Il fera 33 degrés à Leugé, 28 degrés à Saint-Nazaire, 36 degrés à Ancenis et 34 degrés à Beaucouzé. Bonne journée sur Seine et rendez-vous très vite pour un nouveau point sur l'actualité.

0: Bernard, il ronfle maintenant.
1: Oh, mais c'est pas possible, il va rien faire en séance, il m'a interdit. Assez.
2: Eh, excusez.
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0: nous sommes le club radio du collège La Reinettière à Sainte-Luce-sur-Loire. Mercredi dernier, vous avez pu découvrir la première partie de notre émission Récap, spécial sport. Nous nous étions arrêtés sur une chronique de Formule 1. Aujourd'hui, place à la partie 2. Bonne écoute!
1: On continue notre entraînement sportif avec une petite pause jeux vidéo, puisque Eve et Lou se sont intéressés au e-sport.
2: C'est ça, Laura. Mais avant de vous expliquer exactement cette pratique, nous sommes d'abord allés poser la question aux Nantais et aux Nantaises.
3: Selon vous, c'est quoi le e-sport ?
4: Je connais pas vraiment. Le e-sport, à mon avis, c'est du sport. Quoi. Ils font du sport et puis tout ce qui est sport.
5: C'est pas le sport sur Internet ? C'est ça ? Et c'est ce qu'adorent les jeunes, non ?
6: Le e-sport, c'est du sport en ligne. On se met devant... une chaîne YouTube quelconque et avec quelqu'un qui vous entraîne, et j'imagine qu'on pratique devant son écran avec la personne qui vous entraîne, un coach en ligne.
7: L'e-sport, c'est le fait de jouer aux jeux vidéo avec un niveau très élevé en compétition.
8: C'est les sports qui sont réalisés via les pratiques numériques, donc via les ordinateurs, et c'est donc généralement des jeux.
9: C'est les jeux vidéo que l'on fait en compétition.
10: C'est tout ce qui est en lien avec jeux vidéo déjà, tout ce qui va être en fait une forme en fait de compétition, mais via ordinateur interposé, sur des jeux en fait qu'on peut avoir console, ordinateur et à plusieurs en fait.
2: Bon, c'est pas si mal, mais il y a quand même besoin de quelques explications. Alors déjà, l'e-sport, ça veut dire electronic sport. Donc, littéralement, sport électronique. Concrètement, c'est la pratique compétitive du jeu vidéo, seul ou en équipe. Les joueurs s'affrontent lors de tournois, parfois devant des milliers de spectateurs, dans des salles ou même des stades.
3: Et contrairement à ce qu'on pourrait croire, le e-sport ne date pas d'hier. Les premières compétitions de jeux vidéo existaient déjà dans les années 70. Mais c'est surtout avec Internet et des plateformes de streaming comme Twitch que cette pratique a explosé partout dans le monde.
2: Aujourd'hui, il existe plein de jeux différents en e-sport. Des jeux de football comme EA Sports FC, anciennement FIFA, des jeux de tir comme Counter-Strike, ou encore des jeux de stratégie comme League of Legends.
3: Et même si ce n'est pas un sport physique, au sens classique, le e-sport demande énormément de qualité. La concentration, des réflexes, de l'esprit d'équipe et beaucoup d'entraînement. Certaines équipes ont même des coachs, des analystes et des préparateurs mentaux, un peu comme des sports traditionnels.
2: Et le e-sport se développe aussi près de chez nous. À Nantes, par exemple, l'association Nantes e-sport organise des ateliers, des compétitions et des événements autour du jeu vidéo compétitif. Et figurez-vous que même le FC Nantes possède sa propre section e-sport.
3: Et côté équipe française, impossible de ne pas citer Team Vitality, l'une des structures les plus connues d'Europe, avec les joueurs professionnels suivis par des millions de fans.
2: Alors finalement, le e-sport, est-ce vraiment un sport ? Le débat reste ouvert. Mais une chose est sûre, aujourd'hui, le jeu vidéo sous forme compétitive est devenu un véritable phénomène culturel et sportif partout dans le monde.
11: Merci les filles pour toutes ces informations. Et puisqu'on est en plein débat, le cirque alors, c'est un sport ou plutôt un art ? Pour tenter de répondre à cette grande question, nous avons passé notre micro dans les coulisses du club de cirque de notre collège. Un reportage réalisé par Margot, Alix et Aurore.
12: Bonjour Marie, depuis quand vous faites du cirque ?
13: Ça fait 3 ans que j'en fais.
12: Qu'est-ce que vous pratiquez dans ce club ?
13: Nous on monte un spectacle avec des boules, donc on fait des figures acrobatiques dessus, des marches, tout ça.
12: Quels sont les obstacles et défis que vous avez rencontrés au cours des années de cirque ?
13: La boule c'est l'élément en cirque, ça fait partie des éléments qui sont le plus dangereux, donc c'est hyper compliqué à apprendre.
12: Quelles sont les qualités nécessaires, d'après vous, pour être un bon circassien ?
13: Faire attention à bien s'échauffer, donc être très sérieux. Il faut aussi être très créatif, il faut s'entraider aussi.
14: Vous faites des compétitions ou des spectacles hors du collège ?
15: Non, on n'est jamais allé en dehors du collège. On fait 4 à 5 spectacles dans l'année. À chaque fois, on a environ 150 spectateurs. Et sortir du collège, ça demande de sortir du matériel, c'est très compliqué. On avait voulu le faire à Nigeria l'année dernière. Il nous faut un camion. Il faut pratiquement louer un camion.
12: Qu'est-ce qu'on pratique ici ?
15: Alors, il y a de tout. En jonglage, on a du bâton du diable, des massues, des cerceaux, des boules. En équilibre, on a du monocycle, on a une grosse équipe de monocycle. On avait du slackline, on a du la boule, un gros spectacle de boule. Ensuite, on a de la danse dedans et on a des activités acrobatiques. On a tout un groupe qui est en trampoline, en fond de scène.
12: Quels sont les obstacles et les défis au cours de l'année ?
15: Alors, les obstacles, c'est la gestion d'un gros groupe. J'ai 65 licenciés, mais là, par exemple, aujourd'hui, ils sont 40, 45. Gestion du groupe et gestion du matériel, le partage du matériel. Et on a une grosse différence de maturité, parce que j'ai des sixièmes, mais je travaille avec des troisièmes aussi. Donc les troisièmes servent souvent de tuteurs, de cadres. Ils expliquent les choses aux plus jeunes.
12: Comment gérez-vous le track ?
15: Le track, ben, en fait, on l'a souvent avec nos sixièmes, et nos grands, petit à petit, ils l'apprennent. C'est ne pas penser, se concentrer sur quelque chose comme de loin, de distant, respirer calmement. Donc ils ont plein de consignes comme ça, ils regardent au-dessus du public, et ne pas regarder le public. Et puis on fait des petits jeux, par exemple, au départ, avant de rentrer sur scène, ils ont tous une casquette sur la tête, donc ils ne voient pas les spectateurs. Donc ils n'ont pas la petite phase de stress, quoi.
12: Y a-t-il des règles à respecter ?
15: Alors les grosses règles, le premier truc, c'est la sécurité. Le gros truc, c'est que je ne dois pas avoir de blessés. La boule, c'est vraiment l'endroit le plus dangereux. Après, on a les saltos en trampoline. Donc par exemple, les saltos, avant de les engager, il y a tout un protocole. C'est Cannes, cette année, qui gérait ça. Il surveille les élèves qui veulent le tenter, il leur fait faire des tests et il me demande après de vérifier si je suis d'accord ou pas.
12: Vous faites plus du groupe ou du solo ?
15: En fait, c'est beaucoup un travail de groupe, c'est ça qui est intéressant, de mélanger les plus jeunes avec les plus vieux. Et je peux avoir du solo. Là, Lola, par exemple, va faire un truc en monocycle toute seule. Il y a une danseuse qui va danser toute seule à un moment sur scène. Donc on peut avoir des solos. Mais l'intérêt, c'est vraiment de travailler un gros groupe et gérer ce matériel en gros groupe, gérer ça tous ensemble.
16: Une recue ! On tape par terre, partout où on est. Sur le tapis ou sur le parquet. Donc on fait les mains et ça. Je démarre tout seul et au deuxième coup vous démarrez. Je démarre tout seul, deuxième coup vous démarrez. Prêt ? Et plus un bruit, hein. On fait que ça comme bon son. Vous pouvez taper sur le parquet, hein. Parquet ou tapis. Attention, je le fais deux fois.
12: Et d'après vous, le cirque, c'est un art ou un sport ?
13: Pour moi, c'est un peu les deux. On est sur une base d'une activité artistique, mais on a quand même certaines disciplines qui sont sportives et ça reste un effort physique.
17: Je pense les deux, parce que c'est très physique, t'as plein de choses à faire et aussi visuellement c'est très beau, tout ça. Donc c'est les deux, je pense, ça fait très art.
15: Elle est complexe cette question. On en a parlé hier justement avec Maë et Jeanne, on a échangé autour de ce sujet. C'est un sport puisqu'il y a de l'activité physique. Mais par contre, il n'y a pas beaucoup de codes comme dans les sports. Il n'y a pas de règles, il n'y a pas de compétition. Il y a des championnats, mais ce n'est pas codifié comme un championnat de foot ou de basket, quoi.
18: Bah, c'est un sport parce que ça travaille les muscles et c'est sportif. Mais c'est aussi un art parce qu'on fait un spectacle devant des gens. C'est artistique, voilà, c'est visuel.
1: Merci à Margot, Aurore et Alix pour ce super reportage. Et pour clôturer cette émission, on avait envie de finir en musique. Parce que oui, le sport et la musique ont souvent été liés. Hymne de compétition, musique d'entrée des sportifs, chansons de victoire ou encore des titres devenus cultes.
12: Wow. Culte. L'accent italien est là.
1: Ou encore des titres devenus cultes. Dans des stades, certaines mélodies ont marqué l'histoire du sport, autant que les performances elles-mêmes. Alors pour terminer ce récap, en rythme, c'est à vous.
12: Et pour ça, on vous propose un blind test musico-sportif. Auditeurs, auditrices, n'hésitez pas à jouer avec nous, à essayer de reconnaître les titres. Juste après chaque extrait, on vous donnera quelques petites infos et anecdotes autour de ces musiques devenues cultes. Alors on commence ? C'est parti !

Avez-vous reconnu cette chanson? We Are the Champions de Queen. La légende dit que Freddie Mercury l'aurait composée après avoir pensé à une finale de Coupe du Monde de football lors de son écriture. On écoute la suite. Ramé.

0: Et avez-vous reconnu celle-ci ? Ramener la coupe à la maison de VG Dream, l'idée de la chanson est née pendant l'émission Planète Rap de Skyrock, alors que les musiciens de VG Dream regardaient le quart de finale France-Uruguay.
1: Ok, prochain morceau. It's the

0: The Final Countdown de Europe. Bien que les paroles ne parlent pas de sport, les riffs de guitare en font une chanson très utilisée, notamment aux USA avant les matchs de NBA. Prochaine musique. Waka Waka de Shakira. Le refrain est une reprise de la chanson Zangalewa, interprétée par Zangalewa, un groupe camerounais dans les années 1980. À l'origine, il s'agit d'un chant de guerre africain revisité par le groupe. Le refrain Waka Waka est chanté en langue fang. Et d'ailleurs, Shakira fait son grand retour pour la Coupe du Monde 2026.
1: Allô ? Toujours présent ? Alors, c'est reparti pour la suite.

Oulala, là là, ça me rappelle des souvenirs. Et vous aussi, cher auditeur, Feu Femme Desire de Gala. Enfin, Feu Femme Desire, Mind and Sense Purified, est inspiré d'une prière bouddhiste. C'est une magnifique chanson à mettre dans les mariages. À chaque fois, je suis émue. Oulala, là là, plus que deux morceaux. On passe à la suivante. Concentrez-vous.

0: Seven Nation Army de Wild Stripe. Contrairement à ce qu'on peut penser, ce n'est pas une basse qui fait le riff, mais une guitare. Jack White le gardait pour le cas où on lui demanderait de faire une chanson pour un film de James Bond. Mais il l'a finalement publié en 2003.
1: Ok, ultime morceau, c'est parti.

0: Dans les yeux d'Émilie de Joe Dassin, c'est grâce aux fanfares et bandas du sud de la France que cette chanson est devenue un hymne du rugby car elle est populaire et a été utilisée par des supporters très souvent.
1: Merci à toutes les trois pour ce blind test qui donnait chaud. Et bravo à vous, auditrices et auditeurs, j'espère que vous aurez reconnu un max de titres. C'est déjà la fin de ce troisième récap, l'émission des élèves du collège La Rentière à Saint-Luc-sur-Loire qui vous fait un résumé de l'actu des mois précédents. Cette troisième et ultime émission de l'année 2025-2026 était une spéciale sport. Un grand merci à Alix, Lou, Eve, Laura, Kenzie, Thomas, Margot et Aurore d'avoir co-préparé cette émission. Vous pouvez bien sûr la réécouter ainsi que nos deux autres émissions en replay sur la plateforme MySun.
2: Merci à toi Simon. Et merci aussi à vous, Peggy et Axel, de nous avoir accompagnés lors de ces trois émissions. Nous, on se donne rendez-vous à la rentrée pour de nouveaux récaps. En attendant, profitez bien de votre été, faites du sport ou du e-sport et surtout, prenez soin de vous et de vos proches. On se quitte avec le morceau « Va y avoir du sport » de Silmaril. Très bonne journée à l'écoute du son unique.

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1: Bonjour à tous. À Beaupréau, 352 personnes aidées pour retrouver le chemin de l'emploi. C'est le bilan de l'association intermédiaire des Mauges. 58% sont des femmes et les moins de 26 ans représentent 32% des nouveaux accueillis. L'association veut désormais développer le dispositif FlashCop qui permet la création d'entreprises éphémères et l'accompagnement dans la structuration de l'atelier d'insertion bois. Bientôt, une unité d'hospitalisation pour adolescents au sud d'Angers, au centre de santé mentale Angevin. Une unité doit voir le jour en collaboration avec les hôpitaux de Saumur et Cholet. Ce service pourra accueillir 25 adolescents de 14 à 18 ans en soins intensifs. Et les travaux sont programmés de début 2027 à juin 2028. Le centre prenait en charge l'an passé plus de 15 000 patients, dont un millier d'adolescents. Un projet de protection de la faune remporte le budget participatif de Thoiré-sur-Loire. Il a été proposé par un collégien de la commune. Objectif, faire reconnaître la canopée comme refuge de la Ligue pour la protection des oiseaux, pour protéger et sensibiliser à la biodiversité. L'adolescent participera désormais à sa mise en œuvre avec les services municipaux. Dans votre actualité également, un projet de loi sur la protection de l'enfance présenté aujourd'hui en Conseil des ministres. Il doit permettre de répondre à la crise de l'aide sociale à l'enfance. Le texte prévoit notamment des contrôles systématiques des antécédents pour tous ceux qui encadrent des enfants. Il devrait être présenté au Parlement dès cet été. La solidaire du Figaro Paprec 2026 fait escale dès aujourd'hui à Pornichet. Pour la deuxième étape de son parcours, de nombreuses animations sont proposées jusqu'à dimanche sur la place des Océanes. Nos départements toujours touchés par la canicule. Le ciel se voile cet après-midi sur la Vendée et le sud de la Loire-Atlantique. Des risques d'orages sur le Maine-et-Loire. Il fera 33 degrés à Leugé, 28 degrés à Saint-Nazaire, 36 degrés à Ancenis et 34 degrés à Beaucouzé. Bonne journée sur Sun et rendez-vous très vite pour un nouveau point sur l'actualité.

Françaises, Français, cette année c'était très bien, l'année prochaine ça sera pire. Et oui, mesdames, messieurs, le pays va mieux que l'année prochaine. Nous envisageons un redressement dans 5 ans. En effet, dans 5 ans, nous serons considérés comme un pays sous-développé auquel viendront en aide les pays industrialisés. Vous ne dites rien, tant mieux. De tous ceux qui n'ont rien à dire, les plus agréables sont ceux qui se taisent. Et rappelez-vous que si la Gestapo avait les moyens de vous faire parler, les politiciens d'aujourd'hui ont les moyens de vous faire taire.

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0: Il nous faut une terminologie pour distinguer un camper d'un spec. L'un fait des virées en voiture, le coffre rempli de sacs poubelles, de cordes et de couteaux, et il retourne sur un terrain de chasse particulier en quête d'une proie particulière, tandis que l'autre rencontre par hasard ses victimes.
1: C'est pas organisé et désorganisé ?
0: Non, ces termes décrivent une procédure, mais ça ne suffit pas. Par exemple, Charles Whitman et Speck sont similaires. Whitman a tué 14 personnes en 1h30. Ce n'est pas un tueur en séquence, c'est...
2: Whitman a fait une orgie de meurtre.
0: Oui, il n'a pas sélectionné ses victimes.
1: C'est juste que c'était pas leur soir.
0: Bill ?
3: L'orgie meurtrière, ça décrit bien Speck ou Whitman. Mais je trouve que tueur en séquence, ça ne va pas à un mec comme Kemper. Ça donne trop l'impression d'un rythme.
0: Peut-être bien.
2: Il faudrait rendre l'idée d'une histoire longue, sans arrêt, réactualisée.
3: Une série de tueries.
2: En série.
1: Meurtrier en série ?
3: Tueur en série.
0: C'est mieux. Allons voir si ça colle.

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1: Bonjour à tous.
0: Des cours à distance pour des lycéens de Rezé face aux fortes chaleurs. Le proviseur des lycées Jean Perrin et Louis-Jacques Goussier a décidé d'adapter le format des cours. Depuis aujourd'hui et jusqu'à la fin de la semaine, les cours se tiennent en présentiel le matin et en ligne l'après-midi. Le chef d'établissement précise que certaines salles de classe ne permettent pas de faire cours dans de bonnes conditions. L'accueil reste possible pour les internes ou les élèves qui ne peuvent pas rentrer chez eux. À Cholet aussi, on s'adapte face à la chaleur. Les horaires des ramassages de poubelles sont adaptés pour la sécurité des agents. Ils auront lieu de 19h à 2h30 du matin. La Croix-Rouge, de son côté, annonce la fermeture de sa boutique solidaire qui ne permet pas de garantir une fraîcheur suffisante. Dans l'actualité également, la déforestation à son niveau le plus bas depuis 2019 en Amazonie brésilienne. Pour la première fois, la surface déboisée dans tout le pays est passée sous le million d'hectares, selon un rapport du réseau de surveillance de référence Map Biomasse. Avis aux fans du FC Nantes, le club organise une braderie après la fin de la saison. Saison marquée par une descente en Ligue 2 pour les Canaries. À partir de demain et jusqu'à samedi, de nombreux produits dérivés seront à vendre à petit prix. Rendez-vous au pavillon du stade de la Beaujoire. Du handball ce soir, le choc entre les leaders de Star League. Le PSG reçoit le HBC Nantes pour la 28e journée de la compétition à l'Arena Paris-Bercy. Paris champion en titre fait figure de favori, mais Nantes apparaît comme un adversaire de taille. Les deux équipes sont invaincues après 27 journées. En cas de victoire, le PSG sera assuré d'être champion. Si c'est le H qui l'emporte, il sera couronné dans 10 jours, sauf surprise. Coup d'envoi à 20h30. Et puis on termine avec la météo. Nos départements toujours en vigilance orange canicule et la chaleur toujours là demain. Le ciel restera couvert toute la journée. Il fera 26 à 28 degrés le matin, jusqu'à 32 à Saint-Nazaire l'après-midi, 34 degrés à Blain et à Segré, 35 à La Roche-sur-Yon et à Angers, jusqu'à 36 au maximum à Nantes et à Cholet. Bonne fin de journée sur Sun et rendez-vous très vite pour un nouveau point sur l'actualité.

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1: Bonsoir à tous. Des cours à distance pour des lycéens de Rezé face aux fortes chaleurs. Le proviseur des lycées Jean Perrin et Louis-Jacques Goussier a décidé d'adapter le format des cours. Depuis aujourd'hui et jusqu'à la fin de la semaine, les cours se tiennent en présentiel le matin et en ligne l'après-midi. Le chef d'établissement précise que certaines salles de classe ne permettent pas de faire cours dans de bonnes conditions. L'accueil reste possible pour les internes ou les élèves qui ne peuvent pas rentrer chez eux. À Cholet aussi, on s'adapte face à la chaleur. Les horaires des ramassages de poubelles sont adaptés. Pour la sécurité des agents, ils auront lieu de 19h à 2h30 du matin. La Croix-Rouge, de son côté, annonce la fermeture de sa boutique solidaire qui ne permet pas de garantir une fraîcheur suffisante. Dans l'actualité également, la déforestation à son niveau le plus bas depuis 2019 en Amazonie brésilienne. Pour la première fois, la surface déboisée dans tout le pays est passée sous le million d'hectares, selon un rapport du réseau de surveillance de référence MAP Biomasse. Avis aux fans du FC Nantes, le club organise une braderie après la fin de la saison. Saison marquée par une descente en Ligue 2 pour les Canaries. À partir de demain et jusqu'à samedi, de nombreux produits dérivés seront à vendre à petit prix. Rendez-vous au pavillon du stade de la Beaujoire. Du handball ce soir, le choc entre les leaders de Star League. Le PSG reçoit le HBC Nantes pour la 28e journée de la compétition à l'Arena Paris-Bercy. Paris champion en titre fait figure de favori, mais Nantes apparaît comme un adversaire de taille. Les deux équipes sont invaincues après 27 journées. En cas de victoire, le PSG sera assuré d'être champion. Si c'est le H qui l'emporte, il sera couronné dans 10 jours, sauf surprise. Coup d'envoi à 20h30. Et puis on termine avec la météo. Nos départements toujours en vigilance orange canicule et la chaleur toujours là demain. Le ciel restera couvert toute la journée. Il fera 26 à 28 degrés le matin, jusqu'à 32 à Saint-Nazaire l'après-midi, 34 degrés à Blain et à Segré, 35 à La Roche-sur-Yon et à Angers, jusqu'à 36 au maximum à Nantes et à Cholet. Bonne fin de journée sur Sun et rendez-vous très vite pour un nouveau point sur l'actualité.

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3: Bonjour, nous sommes Lucie
4: et Maude du réseau des bibliothèques du Choletais. Et aujourd'hui, nous allons vous parler du prix Pop. Mais qu'est-ce donc le prix Pop? Le prix Pop, pour première œuvre publiée, est organisé par les bibliothèques de Cholet Agglomération et la librairie Le Passage Culturel de Cholet. Les quatre premières éditions ont rassemblé près de 2100 votes de lecteurs. Ravis de ce succès, vos bibliothécaires professionnels et bénévoles, ainsi que vos libraires préférés, se sont remis à la tâche et ont sélectionné encore une fois pour vous 5 nouveaux romans pour vos lectures des prochains mois.
5: La 5e édition du prix Pop a été officiellement lancée hier et voici la nouvelle sélection. Nourrice de Séverine Cressan chez Dalva, Le soldat perdu de Jeanne Bonheur de Benoît Hopquin aux éditions Seuil, Il pleut sur la parade de Luciane Belgi chez Gallimard, 4 jours sans ma mère de Ramsès Kéfi chez Philippe Ray et Des enfants uniques de Gabriel de Tournemire chez Flammarion. Découvrez ces pépites en format papier ou en numérique dans toutes vos bibliothèques ainsi qu'en vente au Passage Culturel. Ensuite, pour voter, c'est très simple. Il n'est pas nécessaire d'être inscrit dans les bibliothèques. Le prix est ouvert à tous. Vous avez plusieurs possibilités. Vous pouvez scanner le QR code sur les affiches. Vous allez sur le site des bibliothèques échangecholet.fr ou alors vous glissez votre bulletin dans les urnes qui sont à votre disposition au Passage Culturel et dans les bibliothèques. Comme pour les éditions précédentes, nous espérons accueillir à Cholet, à la mi-septembre, les auteurs des 5 livres sélectionnés pour une rencontre avec le public.
4: Après l'horloger en 2025, vous avez jusqu'au 17 octobre 2026 pour nous dire quel est le roman qui méritera le nouveau prix Pop. Bonne lecture!
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2: Bonjour et bienvenue dans Parole en l'air, la chronique photophonique. Aujourd'hui, nous écoutons une photo de Isabelle Hamel. Alors, comme d'habitude, on éteint les portables, on ferme les yeux, on s'installe tranquillement et on regarde. On a tout notre temps. Théâtre d'ombre. La fenêtre est-elle ouverte? Les vagues, la calligraphie, une écriture inconnue qui chante, une écriture musicale, la partition céleste d'une musique venue d'ailleurs. Non, finalement, la fenêtre est fermée. Oui, s'il y avait le moindre souffle de vent, le moindre courant d'air, un voilage aussi fin frémirait, ondulerait imperceptiblement, mais non, ici, pas un souffle de vent. En arrière-plan, on aperçoit, qui nous sépare de la rue, un solide garde-corps en fer forgé, bien noir. Un garde-corps en fer forgé. Ces quelques mots, garde-corps, fer forgé, plus on les répète, plus ils sont durs, non? Et donc on a un peu de mal à faire le lien entre l'arrière-plan du fer forgé et la douceur du premier plan. Celui qui fait le lien, c'est le soleil. Il traverse les mots les plus durs, les garde-corps les plus noirs et les métamorphoses. Et quand ils arrivent sur le voilage, ils sont devenus des ombres de mots, délicats et souples. Dans le théâtre d'ombre indonésien, les spectateurs hommes étaient assis du côté des manipulateurs. Ils voyaient donc la réalité. Ce sont les femmes et les enfants qui regardaient les ombres de l'autre côté de l'écran. Eux voyaient donc l'illusion. Sur la photo, nous sommes les femmes et les enfants et nous prenons plaisir à l'illusion. Le voilage est absolument immobile, lui. C'est ce qui est projeté qui danse. Nous continuons à apercevoir la vraie réalité là-haut, au fond à gauche, rigide, presque brutale, mais nous choisissons délibérément de prendre plaisir à l'illusion. Le garde du corps est à peine reconnaissable, son ombre projetée, tout en nuances de gris tendre, elle glisse sur l'écran comme de l'eau. Elle se retourne sur elle-même d'un côté, s'agite frénétiquement de l'autre, zigzague, pirouette, comme les traces d'un cerf-volant pris dans la tempête. Une tempête légère et joyeuse. Le haut de l'ombre a pris des allures de vaguelette à la surface d'un étang dans lequel un enfant vient de lancer un caillou. On voit le caillou se fondre dans les plis du rideau et devenir un instant une note de musique, un poisson. La fenêtre est fermée et nous restons en silence, dans le silence et l'intimité de la chambre. Il fait peut-être très chaud dehors, mais ici, il fait presque frais. Pour notre plus grand plaisir, le soleil a renoncé à nous écraser. Il nous a envoyé quelques-uns de ses rayons les plus délicats pour nous donner personnellement ce petit spectacle, éphémère, intime et léger. On en profite d'autant plus intensément qu'on sait bien que le moindre petit nuage pourrait faire s'évanouir la danse, la musique, l'eau, les poissons-lune et les algues. Et les mots et les cailloux, comme si nous avions rêvé. Voilà, vous pouvez rouvrir les yeux. C'était une photo de Isabelle Hamel. Vous pouvez la retrouver sur son site ou sur le podcast de la radio. Bonne semaine à tous et à toutes, et à mercredi prochain sur Sun.
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1: Bonsoir à tous. Des cours à distance pour des lycéens de Rezé face aux fortes chaleurs. Le proviseur des lycées Jean Perrin et Louis-Jacques Goussier a décidé d'adapter le format des cours. Depuis aujourd'hui et jusqu'à la fin de la semaine, les cours se tiennent en présentiel le matin et en ligne l'après-midi. Le chef d'établissement précise que certaines salles de classe ne permettent pas de faire cours dans de bonnes conditions. L'accueil reste possible pour les internes ou les élèves qui ne peuvent pas rentrer chez eux. À Cholet aussi, on s'adapte face à la chaleur. Les horaires des ramassages de poubelles sont adaptés pour la sécurité des agents. Ils auront lieu de 19h à 2h30 du matin. La Croix-Rouge, de son côté, annonce la fermeture de sa boutique solidaire qui ne permet pas de garantir une fraîcheur suffisante. Dans l'actualité également, la déforestation à son niveau le plus bas depuis 2019 en Amazonie brésilienne. Pour la première fois, la surface déboisée dans tout le pays est passée sous le million d'hectares, selon un rapport du réseau de surveillance de référence Map Biomasse. Avis aux fans du FC Nantes, le club organise une braderie après la fin de la saison. Saison marquée par une descente en Ligue 2 pour les Canaries. À partir de demain et jusqu'à samedi, de nombreux produits dérivés seront à vendre à petit prix. Rendez-vous au pavillon du stade de la Beaujoire. Du handball ce soir, le choc entre les leaders de Star League. Le PSG reçoit le HBC Nantes pour la 28e journée de la compétition à l'Arena Paris-Bercy. Paris champion en titre fait figure de favori, mais Nantes apparaît comme un adversaire de taille. Les deux équipes sont invaincues après 27 journées. En cas de victoire, le PSG sera assuré d'être champion. Si c'est le HQ l'emporte, il sera couronné dans 10 jours, sauf surprise. Coup d'envoi à 20h30. Et puis on termine avec la météo. Nos départements toujours en vigilance orange canicule et la chaleur toujours là demain. Le ciel restera couvert toute la journée. Il fera 26 à 28 degrés le matin, jusqu'à 32 à Saint-Nazaire l'après-midi, 34 degrés à Blain et à Segré, 35 à La Roche-sur-Yon et à Angers, jusqu'à 36 au maximum à Nantes et à Cholet. Bonne fin de journée sur Sun et rendez-vous très vite pour un nouveau point sur l'actualité.

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1: Bonsoir à tous. Des cours à distance pour des lycéens de Rezé face aux fortes chaleurs. Le proviseur des lycées Jean Perrin et Louis-Jacques Goussier a décidé d'adapter le format des cours. Depuis aujourd'hui et jusqu'à la fin de la semaine, les cours se tiennent en présentiel le matin et en ligne l'après-midi. Le chef d'établissement précise que certaines salles de classe ne permettent pas de faire cours dans de bonnes conditions. L'accueil reste possible pour les internes ou les élèves qui ne peuvent pas rentrer chez eux. À Cholet aussi, on s'adapte face à la chaleur. Les horaires des ramassages de poubelles sont adaptés pour la sécurité des agents. Ils auront lieu de 19h à 2h30 du matin. La Croix-Rouge, de son côté, annonce la fermeture de sa boutique solidaire, qui ne permet pas de garantir une fraîcheur suffisante. Dans l'actualité également, la déforestation à son niveau le plus bas depuis 2019 en Amazonie brésilienne. Pour la première fois, la surface déboisée dans tout le pays est passée sous le million d'hectares, selon un rapport du réseau de surveillance de référence MAP Biomasse. Avis aux fans du FC Nantes, le club organise une braderie après la fin de la saison. Saison marquée par une descente en Ligue 2 pour les Canaries. À partir de demain et jusqu'à samedi, de nombreux produits dérivés seront à vendre à petit prix. Rendez-vous au pavillon du stade de la Beaujoire. Du handball ce soir, le choc entre les leaders de Star League. Le PSG reçoit le HBC Nantes pour la 28e journée de la compétition à l'Arena Paris-Bercy. Paris champion en titre fait figure de favori, mais Nantes apparaît comme un adversaire de taille. Les deux équipes sont invaincues après 27 journées. En cas de victoire, le PSG sera assuré d'être champion. Si c'est le H qui l'emporte, il sera couronné dans 10 jours, sauf surprise. Coup d'envoi à 20h30. Et puis on termine avec la météo. Nos départements toujours en vigilance orange canicule et la chaleur toujours là demain. Le ciel restera couvert toute la journée. Il fera 26 à 28 degrés le matin, jusqu'à 32 à Saint-Nazaire l'après-midi, 34 degrés à Blain et à Segré, 35 à La Roche-sur-Yon et à Angers, jusqu'à 36 au maximum à Nantes et à Cholet. Bonne fin de journée sur Sun et rendez-vous très vite pour un nouveau point sur l'actualité.

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1: Bonsoir à toutes et à tous. Bienvenue dans le Crack Nuke, la mixtape hip-hop de Sun. 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Avant toute chose, ouvrez vos agendas et notez bien la date du vendredi 5 juin. Je mixe au Petit Café à Cholet, aux côtés de mon bro Six Skills. On vous attend nombreux pour rocker le dance floor, hocher les têtes ou juste chiller. L'émission de ce soir est une rediffusion de ma deuxième saison, un mix consacré au hip-hop international avec des sons espagnols, japonais, hollandais, allemands, suisses ou canadiens. Les deux émissions à venir qui clôtureront cette septième saison seront consacrées au rap francophone digué récemment. Vous écoutez le Crack Nuke, Kali sur le mix, rendez-vous le 5 juin au Petit Café.

Vous êtes toujours sur Sun, à l'écoute du Crack Nuke, l'émission hip-hop. Ce soir, c'est un mix consacré au hip-hop international, donc pas de groupe US, américain ou français, mais bien des anglophones, des francophones, plutôt du Canada, du Royaume-Uni, de Suisse, des Espagnols, des Japonais, des Allemands, des Hollandais. Je vous souhaite une très bonne semaine à tous, je vais me remettre aux platines. La semaine prochaine, ce sera une émission soit sur Tribe Called Quest ou une émission très rugueuse sur Onyx MOP 9. Le temps de me décider, vous aurez la surprise. 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

0: Bonsoir et bienvenue au Camoulox spécial jumeaux avec Philippe et Bernard Hivernage. Alors, qui est Philippe, qui est Bernard? C'est vrai qu'il n'est pas facile de vous différencier.
1: Moi, c'est Bernard.
2: Philippe.
1: Oui, je porte une montre et mon frère non. C'est comme ça que nos amis nous reconnaissent.
0: Bien, Bernard, présentez-vous.
1: Bonsoir, je m'appelle Bernard Hivernage, j'ai 43 ans, je suis dentiste pour animaux.
0: Des animaux en particulier?
1: Les poissons.
0: Et ça marche?
1: Bon, pas trop, non.
0: Vous êtes marié, vous avez des enfants?
1: J'ai été marié, mais moi je crois que j'étais un petit peu trop jeune.
0: Quel âge aviez-vous?
1: 3 ans et demi.
0: En effet. Un hobby?
1: Oui, je fais du kickboxing.
0: De quoi s'agit-il?
1: Bah, c'est du karaté en écoutant Dick Rivers. Kickboxing.
0: Merci Bernard. À côté de vous, votre frère jumeau Philippe, c'est bien ça?
2: Oui, c'est ça. Bonsoir, je m'appelle Philippe Hivernage, j'ai 38 ans, je suis chasseur.
0: Dans un hôtel?
2: Non, dans les toilettes de la gare. C'est moi qui tire la chasse quand les gens ils ont oublié. Chasseur, quoi.
0: Marié?
2: Non, je mets le parfum à Johnny.
0: On comprend. Vous avez une passion, Philippe?
2: Oui, je fabrique des voitures de collection miniatures en cérumen de chauve-souris, comme celle-ci que j'ai ramenée sur le plateau.
0: C'est très joli. Bien, nous allons pouvoir commencer cette partie de Camoulox spécial jumeau. Philippe, Bernard, attention. Quelle était l'heure de son repas?
1: Une pièce jaune.
2: Sacha Distel.
0: Philippe, à vous de jouer.
2: Je repasse à un panini et ma femme s'appelle Maurice.
0: Double touche, vous avancez en case motocrotte. 2 secondes de Pierre Douglas.
2: C'est un scandale!
0: Bernard, ecchymose ou légionnaire?
1: J'échange ma sœur et je maquille Franck Michael.
0: 148 plus 10, vous avancez de 5 coquilles, Philippe.
2: Je ponce mes chaussettes et...
1: Camoulox.
0: Bravo Bernard, vous êtes notre nouveau finaliste. Et évidemment, un petit mot avant de se quitter, messieurs.
1: Pull.
2: Au vert.

0: Alors, à l'est et à l'ouest, les Parisiens pouvaient profiter du bois de Vincennes et du bois de Boulogne. Et Napoléon III demande à Haussmann de créer deux nouveaux parcs pour Paris. L'un au sud, qui deviendra le parc Montsouris, vous l'aviez probablement deviné, et l'autre au nord, celui-ci, les Buttes-Chaumont. Ils sont inaugurés en 1867.
1: Oui, pour l'exposition universelle, oui.
0: Voilà.
1: Eh oui, 1867, l'exposition universelle.
2: Ah, oui, oui.
0: Exactement. Le 1er avril 1867, lors de l'exposition universelle. Bravo, monsieur. Alors, on pourrait imaginer que le parc doit son nom à un personnage historique quelconque. Eh bien, pas du tout. C'est
1: En fait, c'est le Mont Chauve, hein. C'est le Mont Chauve, c'est ça?
0: C'est l'aspect désertique de ses anciennes carrières, dépourvues de toute végétation, qui lui valut le nom de...
1: Mont Chauve.
0: Voilà.

0: J'ai su que t'étais blessé. Je suis venu m'excuser.
1: Il fallait y penser avant, au lieu de venir pleurer dans ma chambre.
0: Ouais, c'est vrai, c'est minable. C'est tout de moi, ça. Mais j'espérais tout de même te faire plaisir.
1: Mon plus grand plaisir serait que tu te calmes, gros blaireau.
0: Eh oui. Je m'énerve.

0: Qui êtes-vous ?
1: Dobby, monsieur. Dobby, l'elfe de maison.
0: Je ne veux pas paraître grossier, mais ce n'est pas le moment idéal pour recevoir un elfe de maison dans ma chambre.
1: Oh oui, monsieur, Dobby le sait bien. Dobby est venu vous dire de... Oh, c'est difficile, monsieur. Dobby ne sait par où commencer.
0: Vous ne voulez pas vous asseoir ?
1: M'asseoir ? M'asseoir ?
0: Dobby, chut! Pardon, je ne voulais pas vous offenser, je vous assure.
1: Offenser, Dobby? Dobby connaît votre grandeur, monsieur, mais jamais encore un sorcier ne lui avait demandé de s'asseoir, comme s'il était son égal.
0: Oh, vous ne connaissez pas beaucoup de sorciers aimables, alors?
1: Non, en effet. Oh, c'est très mal d'avoir dit ça. Oh, méchant Dobby!
0: Arrêtez, Dobby! Dobby, chut! Arrêtez, s'il vous plaît!

0: Il est minuit, vous écoutez Sun. Coiffez-vous d'un casque pour une écoute optimale. Fermez les yeux, on va partir.
1: C'est vrai que ça arrive de pas qu'on rentre.
2: Ouais, moi j'ai
1: peur
2: qu'on
1: ait du mal à rentrer.
3: Alors, qu'est-ce qu'on fait du coup pour le bas du gilet maintenant? Parce que t'as vu, on a descendu le gilet. Comme on a descendu.
4: Ah, pour, c'est vrai.
3: Oui.
4: Car on avait dit. Voilà, il semble que c'est
5: molto belle. Non, guarda che sta benissimo.
4: Guarda che è in foto. C'est visible tous les. Bien, sans trop épingle. La ligne, tu parles de la ligne de la gilet, non?
3: Oui, oui, oui.
4: Hier, elle était restée un peu.
3: Non, c'est surtout que là, on a descendu
4: le gilet. Hein.
3: Oui. Et tu vois, là, il est très bas maintenant. Hier, il était à 1,5, quoi. Voilà, moi, je trouve ça un peu long, là.
4: Si, c'est un peu long.
3: Mais voilà, c'est un choix.
4: Si.
3: Oui, oui. On aurait enlevé au moins un centimètre.
4: Si,
3: déjà.
4: Si.
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0: dit que Pénélope les a vus ensemble.
1: Où ça?
2: Hier soir à la main jaune.
1: À quel âge?
0: 16 ans. Elle s'appelle Lydia.
2: Ça, il avait l'air vachement mordu, hein?
0: Elle est sublime en plus.
1: En plus de quoi?
0: Bah elle. Enfin, tu vois, c'est le genre qui.
1: Ah, elle couche? Ah, oh, ça, c'est embêtant. Pour une orchestre. Elle est vraiment si bien que ça?
2: Oh là là, au burn avec des yeux comme ça!
0: La fille d'Alain Delon et de la Joconde.
1: Ah, oh, on est dans la merde. Provisoirement, mais jusque-là. Qu'est-ce que vous en pensez, vous? Hein? Bah oui, vous écoutez, alors tant qu'à faire, donnez-nous une idée.
3: Hein? J'ai jamais.
1: T'en as parlé à ta mère?
0: Bah tu sais, maman, en ce moment.
1: Faudrait le rendre jaloux.
0: C'est des trucs de ton époque, ça.
1: Alors dis-moi, c'est quoi la force de frappe?

0: Bref, j'ai recroisé Émilie, la fille dont j'étais amoureux quand j'avais 15 ans. Je lui ai dit...
1: Hey,
0: elle m'a pas reconnu. J'ai dit...
1: C'est moi.
0: Elle m'a pas reconnu. Je lui ai donné mon nom. Elle m'a pas reconnu. J'ai rajouté...
1: Avec le Morvonnet.
2: Ah, Morvonnet, lol.
0: Elle a dit lol, je déteste ça. Puis elle a dit...
2: Ajoute-moi sur Facebook.
0: Ce que j'ai fait. Avant d'appuyer sur le bouton ajouter, j'ai repensé à ce qu'elle m'avait dit quand j'avais 15 ans.
3: Émilie, tu veux sortir avec moi?
2: Jamais je sortirai avec toi. Jamais, jamais, jamais, jamais, jamais.
0: J'ai appuyé 5 fois sur ajouter.
3: Jamais, jamais, jamais, jamais, jamais.
0: Elle m'a accepté. J'ai vu ses photos été 2011, ça allait. Sur le chat, elle m'a dit « Salut !» Elle a vu une photo de moi avec Carbon Kevlar. Elle m'a demandé « Tu les connais ?» Non. J'ai dit « Carrément, on est potes !» On s'est revus, on a pris un verre, on a comparé nos vies, le match a commencé. Elle a dit
2: « Bah là, je travaille dans un magasin de fringues, c'est pas top. »
0: J'ai dit « Moi, j'adore mon taf. » C'était pas vrai, mais 1 à 0 pour moi.
2: J'aime me faire larguer.
0: Ah merde. Ah, moi c'est cool, toujours des filles, je papillonne. Reprise de volée, 2-0. Je fais de la guitare, tête plongeante, 3-0.
1: C'est exactement ce que dit Carbon Kevlar.
0: Poteau rentrant, 4-0. Alors j'ai dit,
1: on va chez moi?
0: On est allé chez moi.
1: Voilà, bienvenue chez moi.
0: Sur son profil, j'avais analysé des trucs qu'elle aimait bien, alors j'ai disposé des objets l'air de rien sur mon lit.
2: Toi aussi t'aimes bien?
1: Quoi?
0: Retournée acrobatique, 5-0. Ensuite, elle s'est déshabillée. J'étais vengé. Je l'ai raccompagnée à ma porte, elle m'a dit,
2: on se revoit?
0: J'ai dit,
1: absolument
0: pas.